0: qu'il veut des poussins dans la...
1: Avec, où s'habille quand elle osse? Où s'habille quand elle osse?
0: Là-haut, les gars étaient bleus.
1: Où s'habille? Oh yeah. 0705-512-981 0705-572-781 0902-672-592 If you Sabian. Oh yeah, can't if you I thought that's Sabian.
0: No,
1: if you Sabian, say Sabian, boo. Call us.